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4: Je vous souhaite un bon lundi matin à tous et à toutes. Un retour dans la normalité pour plusieurs personnes après une, deux, trois, quatre semaines de vacances. Un petit retour après les fameuses vacances de la construction. Alors, commencez à passer à ta période de vacances. Tu as eu la chance de te reposer et faire le plein d'énergie. Bien, tant mieux, ça sert à ça des vacances. Alors, merci beaucoup d'avoir choisi It Country 105.5 pour vous accompagner pour votre retour au travail aujourd'hui. Alors, Danny Côté qui est en place avec grand bonheur jusqu'à midi. Prévision de la météo maintenant pour la baie et les alentours. De la pluie pour aujourd'hui avec un maximum de 22, midex 29. On prévoit la présence de nuages pour la nuit prochaine avec 14. Demain, on aura droit à un dégagement avec une hausse des températures 25, midex 28. Mercredi, soleil 31. Jeudi, soleil 29. Et là, ça pourrait se gâter pour vendredi, semble-t-il, mais quand même, faut mettre un bémol là-dessus. Là. C'est des prévisions à long terme. Alors, vendredi, on prévoit de la pluie intermittente avec 26. 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Le mercure indique 19. Alors, si on se fie aux prévisions de la météo, on verra pas le soleil aujourd'hui à la baie, mais on va mettre du soleil musical dans vos haut-parleurs. Ah, ça, c'est pas pareil. Voici la Game Body avec l'Endemain de veille.

Une chanson qui fait présentement sens à ça, également une chanson et une danse en ligne hyper populaire dans vos soirées de danse en ligne partout à travers le Québec. C'est assez incroyable. Alors, William Cloutier, qui a chanté avec un des membres du collectif de la relève classe moyenne, Zach Chico. Les deux comparses ont chanté ou ont dansé autrefois. Et je peux vous dire une chose, autant que classe moyenne que William Cloutier, il n'arrête pas de week-end en week-end à travers le Québec pour faire des spectacles au grand bonheur de tous ses fans à travers la province, en parlant de William et de Zach. T'es en plein cœur d'une super séquence dans votre lundi matin. Le prochain band s'apprête à prendre d'assaut les ondes. Ils sont présentement en grande tournée d'adieu après 25 ans de carrière dans le paysage musical québécois. Ben oui, ça va se conclure en décembre prochain là, avec un méga spectacle. Voici Yé Midi quelque part avec le groupe Équerre.

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C'est un gars aux multiples talents qu'on s'est offert, David Tremblay, qui est auteur, compositeur, interprète, mannequin à 16 heures, un gars qui passe également beaucoup et beaucoup de temps au gym. Alors, David Tremblay qui a chanté à minuit et moins quart, et soyez-y à cet après-midi à compter de 15 heures, on va vous proposer le top 3 anglophone dans la partie numéro 2 de Hit Country au travail avec mon collègue Sylvain Caron qui effectue un retour au travail aujourd'hui après deux semaines de vacances grandement méritées. Toi qui es présentement sur la route au niveau mollo sur la pédale à gaz, voici Cruise Control avec Doug Saint-Louis. Je veux plus...

On appelle ça du Beach Country, interprété par Joemi, qui a chanté Beach and Beer. Un petit retour au travail après deux semaines de vacances, après les fameuses vacances de la construction. Comment ça se passe, votre retour au travail ce matin? Oh, je le sais, avec la levée du corps, avec le réveil matin. On veut pas vivre ça, cette sensation-là, mais que voulez-vous, le temps nous rattrape. Et en parlant justement de temps, ben c'est le cas, entre autres, du chanteur américain Scotty McCreery, papa de deux enfants, et plus récemment, il est devenu un papa, entre autres, du petit Oliver, âgé de 9 mois. Et là, ben, il grandit tellement et tellement vite. Il est âgé, comme je vous disais, de 9 mois, mais il habille du 18 mois. Et lui, il n'en revient pas à Scotty McCreery, comment qu'il grandit tellement vite, son fils, celui qui est toujours en pleine tournée américaine, qui en plus, la semaine passée, eh bien, Scotty McCreery nous a offert une toute nouvelle chanson qui est présentement en vente sur toutes les bonnes plateformes. Coup d'œil à l'information, coup d'œil aux prévisions de la météo et au détour, on ne verra pas de bord. Ben non, on ne change pas de poste surtout. Au détour, Tommy Boulanger vous attend.

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7: Bon lundi, ici Louis-Philippe Arnoirel. Les voyageurs commencent à ressentir les effets de la grève déclenchée hier par les 4400 agents de bord de WestJet. La compagnie aérienne a suspendu tous ses vols lors d'un week-end estival très chargé après que WestJet et le syndicat n'ont pas réussi à conclure un nouvel accord. Les négociations se déroulent à Calgary, ville d'origine de la compagnie, dans le but de rapprocher les positions de WestJet et du SCFP. Les salaires et la rémunération du travail effectué au sol sont les principaux points d'achoppement. WestJet a indiqué que les passagers concernés profiteront d'un remboursement ou d'une nouvelle réservation selon le cas. Dans l'est de la province, le corps d'un homme disparu depuis deux semaines a été retrouvé dans les eaux du fleuve Saint-Laurent, dans le secteur de Marsouy, dans la région de Gaspésie-Île-de-la-Madeleine, hier matin. L'identification de la victime a ensuite permis de confirmer qu'il s'agissait bien de Pepito Labrador, un Montréalais de 45 ans qui faisait l'objet d'un avis de disparition depuis le 19 juillet. Deux jours plus tôt, les services d'urgence avaient été appelés à intervenir à la suite d'informations selon lesquelles deux personnes auraient été vues en détresse sur le fleuve Saint-Laurent dans le secteur de Marsouy. Selon les informations recueillies par la Sûreté du Québec, les deux hommes pêchaient à l'extrémité d'une avancée rocheuse lorsque l'un d'eux aurait perdu pied et serait tombé à l'eau. Le second aurait tenté de lui porter assistance avant d'être lui aussi emporté par le courant. Tous deux ont péri dans l'accident. Et dans l'ouest du pays, un feu de forêt alimenté par des vents atteignant 115 km/h a dévasté des maisons sur la rive ouest du lac Okanagan en Colombie-Britannique, forçant des évacuations massives. L'incendie de Bradley Creek, difficile à contenir à cause des vents violents, a traversé la route 97, provoquant sa fermeture en ce long week-end de vacances. Au total, 130 incendies font actuellement rage dans la province, dont près de la moitié sont hors de contrôle, poussant les autorités à émettre 42 ordres d'évacuation et 40 alertes. C'est ce qui complète vos actualités Arsenal Média. Passez une bonne journée sur nos ondes.
8: Météo. Aujourd'hui, lundi, bien, c'est de la pluie ici à la baie, avec même de la pluie parfois forte avec 22, midex 29. On aura droit à un ciel nuageux pour l'année prochaine avec 14. Demain, dégagement avec 25, midex 28 et soleil pour ce mercredi.
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saveur country rock pour les prochaines semaines. Ben oui, auteure, compositrice, interprète Megan Lebel qui sera de retour dans quelques jours d'un séjour en France pour aller faire le party avec ses anciens collègues de l'émission The Voice en France auquel elle avait participé. Ben oui, hein? Assez surprenant, merci. Alors, et ça, entre autres, de passage, eh bien, la semaine prochaine dans un parc pour un spectacle 100% gratuit en Montérégie à Sainte-Julie. Alors, si jamais t'es présentement en mode vacances, alors un détour s'impose dans cette jolie municipalité au sein, du côté de la Montérégie pour voir la performance de Megan Lebel, ici même dans plein cœur de ta région. Alors, on propose toujours et toujours que la meilleure de la musique country. Eh bien, une autre belle preuve dans cette super séquence qui met en vedette Gab Forêt. Voici maintenant Appel manqué. On est ensemble jusqu'à midi.

0: On est la radio officielle de vos vacances été 2026 partout à travers le Québec. Gab Forêt avec Appel manqué. Je fais appel maintenant à vos souvenirs dans le domaine du cinéma. Qui n'a pas regardé le classique du cinéma Maman, j'ai raté l'avion avec entre autres Macaulay Culkin. Et là, ben, il y avait une rumeur qui circulait depuis un certain temps dans le domaine du cinéma américain en disant que peut-être on voulait faire bien sûr un remake de ce grand classique du temps des fêtes Maman, j'ai raté l'avion. On avait semble-t-il même dit qu'on avait contacté l'acteur vedette Macaulay Culkin pour bien sûr recamper son rôle de l'époque. Ben, il a démenti la rumeur au courant de la dernière fin de semaine. Donc, il a dit ben non. On m'a contacté, mais j'ai dit, on peut pas refaire un classique comme ça qui a été hyper, hyper populaire, qui même encore aujourd'hui, en 2026, est toujours aussi populaire durant la période du temps des fêtes. Donc, pour le moment, ce n'est qu'une fausse rumeur qui circule dans le domaine du cinéma américain pour faire un remake de ce classique de Maman, j'ai raté l'avion. Voilà, on a mis les choses au clair. Il nous chante maintenant Le Bon Choix. Voici Gabriel Fredette.
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country ensemble jusqu'à midi. Alors, c'est votre Country Club édition de ce lundi jusqu'à 9h et c'est Andy Theriault qui a chanté Nomade. Et je peux vous dire une chose, c'est pas les projets qui manquent dans la tête de Andy Theriault parce qu'elle nous prépare un premier album francophone. Puis là, tu te dis, ouais, mais il me semble qu'elle a pas déjà eu des chansons qui tournaient ici à Hit Country. La réponse est oui, mais à saveur du côté anglophone. Oh, là, c'est pas pareil, hein? Alors, elle a eu un amour, bien sûr, d'écrire et composer de futurs hits. Entre autres, on a pu entendre récemment également beaucoup ici à Hit Country. Sa belle chanson d'été est dansée ici également. Donc, ça inaugure bien pour son premier album francophone qui sera lancé à compter du mois de novembre. Voici maintenant Zach Chico. Don't know.

0: Une nouvelle comédienne qui va s'ajouter à la distribution de l'émission Un gars, une fille, popularisée bien sûr par Guy Lepage et Sylvie Léonard. Donc, il s'agit entre autres d'une comédienne qu'on a pu voir aussi un passage de plusieurs et plusieurs années dans l'émission Radio Enfer. Tu dis, oh, François Chénier, Michel Charette, Robin Aubert ou encore Micheline Bernard. Ben non, c'est Isabelle Drainville qui va bien sûr s'ajouter maintenant à la distribution de Un gars, une fille aux côtés de Sylvie Léonard et de Guy Lepage. On a pu voir récemment entre autres ses talents de comédienne dans Indéfendable, Alerte aussi à Mégantic, Isabelle Drainville. Donc voilà, on pourra voir ça bien cet automne sur Ici Radio-Canada Télé ou encore sur ici-tout-tv.ca pour bien sûr la toute nouvelle émission Un gars, une fille avec toujours le très sympathique Guy Lepage et Sylvie Léonard. Voilà, on s'informe au détour de ces quelques messages. Restez bien branchés, passez un bon début de semaine.
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2: Bon lundi, ici Louis-Philippe Arnoirel. Les voyageurs commencent à ressentir les effets de la grève déclenchée hier par les 4400 agents de bord de WestJet. La compagnie aérienne a suspendu tous ses vols lors d'un week-end estival très chargé après que WestJet et le syndicat n'ont pas réussi à conclure un nouvel accord. Les négociations se déroulent à Calgary, ville d'origine de la compagnie, dans le but de rapprocher les positions de WestJet et du SCFP. Les salaires et la rémunération du travail effectué au sol sont les principaux points d'achoppement. WestJet a indiqué que les passagers concernés profiteront d'un remboursement ou d'une nouvelle réservation selon le cas. Dans l'est de la province, le corps d'un homme disparu depuis deux semaines a été retrouvé dans les eaux du fleuve Saint-Laurent, dans le secteur de Marsouy, dans la région de Gaspésie-Île-de-la-Madeleine hier matin. L'identification de la victime a ensuite permis de confirmer qu'il s'agissait bien de Pepito Labador, un Montréalais de 45 ans qui faisait l'objet d'un avis de disparition depuis le 19 juillet. Deux jours plus tôt, les services d'urgence avaient été appelés à intervenir à la suite d'informations selon lesquelles deux personnes auraient été vues en détresse sur le fleuve Saint-Laurent dans le secteur de Marsouy. Selon les informations recueillies par la Sûreté du Québec, les deux hommes pêchaient à l'extrémité d'une avancée rocheuse lorsque l'un d'eux aurait perdu pied et serait tombé à l'eau. Le second aurait tenté de lui porter assistance avant d'être lui aussi emporté par le courant. Tous deux ont péri dans l'accident. Et dans l'ouest du pays, un feu de forêt alimenté par des vents atteignant 115 km/h a dévasté des maisons sur la rive ouest du lac Okanagan en Colombie-Britannique, forçant des évacuations massives. L'incendie de Bradley Creek, difficile à contenir à cause des vents violents, a traversé la route 97, provoquant sa fermeture en ce long week-end de vacances. Au total, 130 incendies font actuellement rage dans la province, dont près de la moitié sont hors de contrôle, poussant les autorités à émettre 42 ordres d'évacuation et 40 alertes. C'est ce qui complète vos actualités Arsenal Média. Passez une bonne journée sur nos ondes.
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2: Deuxième heure de votre Country Club en ce lundi à matin 3 août 2026. Alors, comment ça se passe, votre retour à la normalité après une, deux, trois, quatre semaines de vacances? Oh, je le sais que la levée du corps est quand même difficile. Et ce matin, tu te dis, oh, de reprendre la fameuse routine en prenant ta belle dose de musique country. Ben, je peux te dire une chose, ça va atténuer un petit peu ta grogne envers le retour à la normale. Alors, bon, lundi matin, Danny Côté qui est en poste au micro de Hit Country à 105.5 pour te faire vibrer au son de la meilleure musique country, et ce jusqu'à midi. Et salutations à ce matin à Thomas Morissette, à David Lecourt, aussi à Éric Rousseau, qui eux aussi effectuent un retour au travail aujourd'hui en prenant leur belle dose de musique grâce au 105.5. Alors, météo pour notre belle région aujourd'hui, de la pluie, même de la pluie parfois forte avec 22 Midex 29. On prévoit la présence d'un ciel nuageux pour la nuit prochaine avec 14. Demain, on aura droit à un dégagement avec 25 Midex 28. Mercredi, une petite dose de vitamine D, ça va faire du bien. Ça, soleil avec 31. Jeudi, soleil avec 29. Et pour vendredi, bien, on attend de la pluie intermittente avec 26. 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Garage Rémi Poulin situé à Chicoutimi, et ce matin, le mercure indique présentement 19. Donc, c'est pas aujourd'hui qu'on verra les rayons du soleil, mais du moins, on va mettre un peu de soleil dans vos haut-parleurs en vous offrant que le meilleur de la musique country. Il nous prépare un nouvel album pour le mois prochain, Rocky Mountain Low. Voici à Carrie Kent avec Coetzee. Passe un bon début de semaine.

Les plus grands noms, les plus grands hits country, ben c'est chez nous que vous les entendez. Léa Jarry qui a chanté Foreign, et c'est la chanson titre en passant de son plus récent album qui a été lancé en février et qui est présentement en vente sur toutes les bonnes plateformes. Qu'est-ce que tu as fait au courant de la dernière fin de semaine? Tu dis, on a fait plein de choses, hein? Il a fait quand même beau, on a pu en profiter grandement. Est-ce que tu as fait un détour par le cinéma? La réponse est oui. D'autres ont dit, non, j'ai pas eu le temps. Il y en a plusieurs qui ont fait un détour par le cinéma au courant du dernier week-end parce que quand même, était bien sûr mise à l'affiche depuis vendredi. La toute nouvelle franchise de Spider-Man, Un nouveau jour, et je peux vous dire une chose, que le dernier volet de la franchise de Sony de Marvel, et bien sûr, est commencé en force au box-office mondial, mais aussi au box-office nord-américain. C'est assez capoté. Jusqu'à maintenant, pour son premier week-end, là, 928 millions de dollars en recettes mondiales pour la toute nouvelle franchise de Spider-Man, Un nouveau jour. Donc, on sent toujours l'engouement envers l'homme araignée, c'est assez capoté, merci. Puis ça ne fait que commencer. Oh, d'après moi, ça sent le gros blockbuster de l'été 2026 jusqu'à maintenant. Donc voilà pour les chiffres engrangés. Côté monétaire par la franchise de Sony de Marvel, Spider-Man, Un nouveau jour, et ça ne fait que commencer. Donc peut-être que vous allez voir ça avec vos enfants au courant des prochains jours. Spider-Man qui attire toujours les foules au cinéma à travers le monde. Une d'accord, c'est bien sûr sa grande tournée en Europe pour le mois de septembre. Qu'est-ce qui s'est passé? On ne sait pas trop encore. C'est comme nébuleux cette histoire-là. Chevy Silverado, voici maintenant Billy Zimmerman dans votre Country Club de ce lundi.

Excellent Chris Stapleton qui nous a chanté un de ses grands hits en carrière parce qu'il en a des hits derrière la cravate. Lui, Chris Stapleton, en White Horse, en est un qu'on s'est offert au courant des dernières minutes. Et je veux lever mon chapeau de cowboy ce matin à tout le comité organisateur de l'événement Nashville en Beauce qui était présenté au courant des derniers jours à Saint-Prosper. Ils ont eu, bien sûr, à jouer avec les soubresauts de Dame Nature avec d'importantes chutes de pluie à tout moment. Et on a même pu voir d'importantes vidéos de danseurs en ligne qui s'exécutaient quand même sur un plancher de danse en plein cœur de la pluie parce qu'ils ont vraiment en cœur la danse country. Alors bravo à tout le comité organisateur pour Nashville en Beauce, un autre franc succès pour l'édition 2026. Une chante and a bad life avec Jordan Davis. Voici un gars qui va faire un passage par l'assaut dans deux semaines. Voici Thomas Rhett.

tiré du film animé Histoire de jouets 5 qui en plus cumule beaucoup et beaucoup de sous lui aussi au box-office mondial. Alors c'est là, on peut entendre cette chanson-là justement dans Histoire de jouets 5. I Know It, I Know You avec Taylor Swift ici même à It Country. Bon retour au travail ce matin. Ah, je sais que ce matin de se réveiller avec le fameux réveil matin, tu dis, oh, c'était pas nécessaire, mais que voulez-vous? Toute bonne chose à une fin. Alors ce matin, je lève mon chapeau de cowboy à l'honneur du chanteur américain Parker McCollum et à sa conjointe Allie Rae McCollum, qui ont bien sûr accueilli leur deuxième petit garçon au courant des derniers jours. Ben oui, parce que Ellie a donné naissance au petit Tommy Light McCollum le 30 juillet dernier. Donc, la maman et le poupon se portent très, très bien. Également, le grand frère est bien content d'accueillir son nouveau petit frère. Même chose pour le papa, Parker McCollum, qui a bien sûr mis une pause pour sa grande tournée américaine pour être bien présent à l'arrivée de son deuxième garçon. Donc, toute la famille se porte très, très bien. Alors, bravo. Nouvellement papa pour la deuxième fois pour le chanteur américain Parker McCollum. On s'informe, on va se jaser à détail de la météo et au détour, elle a vraiment la cote dans votre cœur trippeux trippeuse de bad music country. Elle va nous chanter son hit Beautiful Thing. Megan Maroney s'en vient. C'est...

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3: Bon lundi, ici Louis-Philippe Arnoirel. WestJet et le syndicat qui représente ses agents de bord ont conclu une entente de principe mettant fin à l'arrêt de travail qui a commencé dimanche. La compagnie aérienne a suspendu tous ses vols lors de la dernière fin de semaine. Les salaires et la rémunération du travail effectué au sol étaient les principaux points d'achoppement. WestJet a indiqué que les passagers concernés profiteront d'un remboursement ou d'une nouvelle réservation selon le cas. Dans l'est de la province, le corps d'un homme disparu depuis deux semaines a été retrouvé dans les eaux du fleuve Saint-Laurent, dans le secteur de Marsouy, dans la région de Gaspésie-Île-de-la-Madeleine hier matin. L'identification de la victime a ensuite permis de confirmer qu'il s'agissait bien de Pepito Labador, un Montréalais de 45 ans qui faisait l'objet d'un avis de disparition depuis le 19 juillet. Deux jours plus tôt, les services d'urgence avaient été appelés à intervenir à la suite d'informations selon lesquelles deux personnes auraient été vues en détresse sur le fleuve Saint-Laurent dans le secteur de Marsouy. Selon les informations recueillies par la Sûreté du Québec, les deux hommes pêchaient à l'extrémité d'une avancée rocheuse lorsque l'un d'eux aurait perdu pied et serait tombé à l'eau. Le second aurait tenté de lui porter assistance avant d'être lui aussi emporté par le courant. Tous deux ont péri dans l'accident. Et pour terminer, dans l'ouest du pays, un feu de forêt alimenté par des vents atteignant 115 km/h a dévasté des maisons sur la rive ouest du lac Okanagan en Colombie-Britannique, forçant des évacuations massives. L'incendie de Bradley Creek, difficile à contenir à cause des vents violents, a traversé la route 97, provoquant sa fermeture en ce long week-end de vacances. Au total, 130 incendies font actuellement rage dans la province, dont près de la moitié sont hors de contrôle, poussant les autorités à émettre 42 ordres d'évacuation et 40 alertes. Des milliers de résidents privés d'électricité et de ressources reçoivent de l'aide dans des centres d'accueil, tandis que les pompiers continuent de lutter contre les flammes. C'est ce qui complète vos actualités Arsenal Média. Passez une bonne journée sur nos ondes.
4: Météo. De la pluie pour aujourd'hui, lundi, même de la pluie est parfois forte, avec un maximum de 22, index 29. On aura droit à un ciel nuageux pour l'année prochaine avec 14. Demain, dégagement prévu avec 25, index 28 et soleil pour mercredi avec 31.
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Dans le temps, ce matin, dans votre lundi, je vous ai replongé le 13 mars 2006. Que faisiez-vous à l'époque le 13 mars 2006? Tu dis, oh, il y a un petit peu que j'y passe. La vie passait tellement vite. Donc, cette chanson avait quand même se retrouvée parmi les 50 chansons les plus populaires. Alors, en mars 2006, au top 200 du Billboard Country américain, avec ce virtuose de la steel guitar Brad Paisley, avec ce classique de World. C'est ce qu'on s'est offert au courant des derniers instants dans vos haut-parleurs. Ciao, bye! Voici Laurent Saint-Martin.

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1: Au courant du dernier week-end, elle a fait un détour par la Gaspésie, un coin très prisé par beaucoup de vacanciers et vacancières. Alors, c'est Laurence Saint-Martin qui a chanté « Tcha bye ». Cette chanson-là, ben, en passant, se retrouve sur son plus récent album « Ailleurs » qui a été lancé au mois de mai dernier, qui est présentement en vente sur toutes les bonnes plateformes. Bonne nouvelle pour l'acteur québécois Théodore Pellerin, annoncé au courant du dernier week-end sur ses réseaux sociaux, qui sera bien sûr mis à l'honneur lors du prix Cinémania qui aura lieu du côté de Montréal le 11 novembre prochain. 32e édition, donc on va lui rendre un bel hommage pour quand même 10 ans de carrière dans le domaine du cinéma québécois, mais aussi dans le domaine du cinéma américain, une gueule assez internationale. Merci, Théodore Pellerin. Donc, bien sûr, on s'est fait connaître ici au Québec grâce à sa performance dans le film « Juste à la fin du monde » de Xavier Dolan. Vous rappelez-vous de ça? Donc, ça sera bien sûr mis à l'honneur, je vous rappelle, le 11 novembre à l'événement Cinémania, 32e édition qui sera présentée du côté de Montréal. Oh, même si ce matin, c'est un lundi un petit peu maussade, tu te dis, oh oui, c'est plate de retourner au travail, mais vous, que voulez-vous? Toute bonne chose à une fin. Même la température est un petit peu plus grisâtre qu'à l'habitude pour votre retour au travail. Mais moi, je vais mettre un peu de soleil dans vos haut-parleurs et pas à peu près. Alors, du soleil, de la chaleur. Voici cette belle chanson d'été. Let's the Country Music Play qui met en vedette Low Cash avec Parmalee ici même à Hit Country. Bon lundi!

Bonne, eh bien, ce jeudi, alors c'est Fred Dionne qui a chanté Backroad et aujourd'hui, bien, c'est le retour au travail de mon collègue Sylvain Caron après deux semaines de vacances pour bien sûr animer votre après-midi pour la deuxième portion de Hit Country au travail. Alors, c'est un rendez-vous à ne pas manquer. Pour nous conduire déjà à 8 heures, quoi de mieux que d'entendre du Francis de Grandpré?

0: n'arrête jamais de semaine en semaine côté spectacle un peu partout à travers le Québec. J'ai eu la chance de le voir performer bien vendredi soir lors de mon passage au Festival du Cochon de Sainte-Perpétue. Alors, il a même chanté cette chanson-là. Alors, c'est Francis de Grandprix qui vient de nous chanter « Si j'avais su ». Et avez-vous hâte au mois d'octobre? Parce que mois d'octobre, journée un peu moins importante pour Francis, oui, parce qu'il va nous proposer son troisième album en carrière avec un lancement d'album à Montréal, aussi un lancement d'album du côté de Québec. Inscrivez ça à votre agenda, chers fans de Riley Green. C'est à compter du 18 septembre prochain qu'il va nous proposer un tout nouvel album, That's Just Me, qui va comprendre, écoutez bien ça, 19 chansons assez capotées. Merci pour le répertoire de Riley Green. Donc, la même a lancé une toute nouvelle chanson vendredi qui est présentement en vente. Donc, ça va sortir officiellement, je vous rappelle, le 18 septembre. Nouvel album de ce grand nom de la chanson country américaine qui a vraiment la cote à un certain Riley Green qu'on connaît bien, c'est sûr, sûr, sûr. Quelques minutes nous séparent de 8 heures. Quelques messages. On s'informe et au détour, on repart de plus belle pour la dernière heure de votre réveil de ce lundi.
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2: Bon lundi, ici Louis-Philippe Arnoirel. WestJet et le syndicat qui représente ses agents de bord ont conclu une entente de principe mettant fin à l'arrêt de travail qui a commencé dimanche. La compagnie aérienne a suspendu tous ses vols lors de la dernière fin de semaine. Les salaires et la rémunération du travail effectué au sol étaient les principaux points d'achoppement. WestJet a indiqué que les passagers concernés profiteront d'un remboursement ou d'une nouvelle réservation, selon le cas. Dans l'est de la province, le corps d'un homme disparu depuis deux semaines a été retrouvé dans les eaux du fleuve Saint-Laurent, dans le secteur de Marsouy, dans la région de Gaspésie-Île-de-la-Madeleine, hier matin. L'identification de la victime a ensuite permis de confirmer qu'il s'agissait bien de Pepito Labador, un Montréalais de 45 ans qui faisait l'objet d'un avis de disparition depuis le 19 juillet. Deux jours plus tôt, les services d'urgence avaient été appelés à intervenir à la suite d'informations selon lesquelles deux personnes auraient été vues en détresse sur le fleuve Saint-Laurent dans le secteur de Marsouy. Selon les informations recueillies par la Sûreté du Québec, les deux hommes pêchaient à l'extrémité d'une avancée rocheuse lorsque l'un d'eux aurait perdu pied et serait tombé à l'eau. Le second aurait tenté de lui porter assistance avant d'être lui aussi emporté par le courant. Tous deux ont péri dans l'accident. Et pour terminer, dans l'ouest du pays, un feu de forêt alimenté par des vents atteignant 115 km/h a dévasté des maisons sur la rive ouest du lac Okanagan en Colombie-Britannique, forçant des évacuations massives. L'incendie de Bradley Creek, difficile à contenir à cause des vents violents, a traversé la route 97, provoquant sa fermeture en ce long week-end de vacances. Au total, 130 incendies font actuellement rage dans la province, dont près de la moitié sont hors de contrôle, poussant les autorités à émettre 42 ordres d'évacuation et 40 alertes. Des milliers de résidents privés d'électricité et de ressources reçoivent de l'aide dans des centres d'accueil, tandis que les pompiers continuent de lutter contre les flammes. C'est ce qui complète vos actualités Arsenal Média. Passez une bonne journée sur nos ondes.
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2: Comment ça se passe jusqu'à maintenant, votre retour dans la routine habituelle après quelques semaines de vacances? Je sais que d'entendre ce matin sonner le réveil matin, tu dis « Ah, oh, j'ai pas besoin de ça, mais que voulez-vous, hein? » Toute bonne chose à une fin. Je profite de l'occasion pour saluer ce matin Carole Thibodeau, également Manon Beaudoin et Tania Lessard qui m'ont texté au 873-300-95-70 qui me disent « Ah, oh, ben nous autres aussi, on effectue ce matin un retour au travail. » Après deux semaines de vacances avec les fameuses vacances de la construction. Alors, bonne journée à vous autres, les filles. Météo maintenant pour la baie et les alentours de la pluie. De la pluie et même parfois forte. Avec un maximum de 22, index 29. On prévoit un ciel nuageux pour la nuit prochaine avec 14. Demain, on aura droit à un dégagement avec un maximum de 25, index 28. Là, mercredi, une belle dose de vitamine D. Soleil avec 31. Jeudi, soleil avec 29. Et pour vendredi, bien, on prévoit de la pluie intermittente avec 26, mais là, c'est du long terme. Ça a bien le temps de changer d'ici ce temps-là. 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Et ce matin, le mercure est toujours stable à 19 degrés. Alors, il nous chante Kingdom of Fears. Voici maintenant Cameron Whitcombs à Hit Country 105.5 et passe un bon lundi.

Aujourd'hui, en ce troisième jour du mois d'août, alors bon anniversaire au chanteur Guillaume Leclerc aussi et bon anniversaire au propriétaire de la salle de spectacle, la salle Kingsley à Kingsley Falls au centre du Québec, Stéphane Dubois, auquel c'est son anniversaire aujourd'hui à vous tous et tout également auquel c'est votre anniversaire. Bien, bonne fête et profitez-en pour vous laisser gâter. Nous chante Liar, voici Jelly Roll.

Improbable dans le domaine de la musique folk country au Québec. Camille en vedette, Phil Leclerc, c'est un jeune auteur, compositeur, interprète qui a marié sa voix avec le rappeur Sir Pathetic. Ça donne Déconnecté. Alors les deux compères, c'est eux qui étaient en vedette dans tes haut-parleurs dans votre country club de ce lundi matin. Bonne nouvelle pour le chanteur Russell Dickerson qui entre dans l'histoire de la Kids Pop. Kids Pop, ce sont cinq jeunes qui bien sûr font de plein de chansons pop pour les enfants et qui ont vraiment la cote sur les réseaux sociaux. Puis là, il faut maintenant appel à certaines vedettes dans le domaine de la musique country pour bien sûr participer à leur collaboration. Donc, ils ont fait appel au service d'un certain Russell Dickerson. Et pour l'occasion pour eux, bien ces cinq jeunes-là bien, souhaitaient bien sûr fouler les planches du Grand Ole Opry pour le tournage de leur vidéoclip. Donc, ils ont fait bien sûr appel à Russell qui a un certain pouvoir. Donc, il a dit, ben oui, allez, on va faire ça pour vous autres, les cinq comparses. Donc, voilà. Et là, entre maintenant dans la grande famille de la Kid Pops, notre cher Russell Dickerson, qu'on apprécie pas mal. Celui qui s'apprête à prendre d'assaut les ondes de Hit Country sera de passage à la Place Belle de Laval le 24 septembre prochain. Les billets sont présentement en vente sur le evenco.ca. Voici un Cowgirl avec Chabosé. Passe un bon lundi. Merci.

Il y a un important buzz entourant cette chanteuse qui a pour nom Stella Lefty, puis son chum, vous le connaissez bien dans le domaine de la musique country, c'est le chanteur Vincent Mason. Tu dis, ah, on comprend maintenant la signature musicale dans son premier hit en carrière qui est vraiment devenu un succès mondial dans les radios à country à travers le monde, comme je viens de vous le dire. Stella Lefty avec Boston dans votre lundi. Comme si on s'était dit oui, voici maintenant Phil G. Smith.

0: Quelques minutes nous séparent de 8h30 dans votre Country Club de ce lundi matin avec Phil et G. Smith et qui nous a chanté comme si on s'était dit oui. Et au courant du dernier week-end, un certain couple qui se sont dit oui pour la vie avec le fameux mariage, hein, en Catir, qui est encore bien présent, le mariage au Québec, qui est toujours vraiment à la cote. Donc voilà, en plus, l'été, c'est comme la période vraiment estivale, la période propice pour se dire oui pour la vie. En parlant justement de mariage, ben au courant du dernier week-end, il y a une artiste canadienne qui a célébré 15 ans de mariage avec son chum Frédéric Thibault en parlant de Shania Twain. Ben oui, 15 ans de mariage au courant du dernier week-end. Donc, elle a révélé son secret en disant le secret d'un couple, c'est bien sûr la communication, semble-t-il. Oh, comme ça, on savait pas ça. Alors, voilà. Bravo pour ces 15 ans de mariage avec son mari Frédéric Thibault pour notre chère Shania Twain qui, en passant, nous a offert, ça fait déjà 2 semaines, Little Miss Twain qui est présentement en vente sur toutes les bonnes plateformes. On s'informe, on se jase, détails de la météo. Et au détour, elle a vraiment la cote dans votre cœur. Oui, oui, oui. Et là, l'anglais ouvre la balle avec sa plus récente, Be Her.
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2: Bon lundi, ici Louis-Philippe Arnoirel. WestJet et le syndicat qui représente ses agents de bord ont conclu une entente de principe mettant fin à l'arrêt de travail qui a commencé dimanche. La compagnie aérienne a suspendu tous ses vols lors de la dernière fin de semaine. Les salaires et la rémunération du travail effectué au sol étaient les principaux points d'achoppement. WestJet a indiqué que les passagers concernés profiteront d'un remboursement ou d'une nouvelle réservation, selon le cas. Dans l'est de la province, le corps d'un homme disparu depuis deux semaines a été retrouvé dans les eaux du fleuve Saint-Laurent, dans le secteur de Marsouy, dans la région de Gaspésie-Île-de-la-Madeleine, hier matin. L'identification de la victime a ensuite permis de confirmer qu'il s'agissait bien de Pepito Labador, un Montréalais de 45 ans qui faisait l'objet d'un avis de disparition depuis le 19 juillet. Deux jours plus tôt, les services d'urgence avaient été appelés à intervenir à la suite d'informations selon lesquelles deux personnes auraient été vues en détresse sur le fleuve Saint-Laurent dans le secteur de Marsouy. Selon les informations recueillies par la Sûreté du Québec, les deux hommes pêchaient à l'extrémité d'une avancée rocheuse lorsque l'un d'eux aurait perdu pied et serait tombé à l'eau. Le second aurait tenté de lui porter assistance avant d'être lui aussi emporté par le courant. Tous deux ont péri dans l'accident. Et pour terminer, dans l'ouest du pays, un feu de forêt alimenté par des vents atteignant 115 km/h a dévasté des maisons sur la rive ouest du lac Okanagan en Colombie-Britannique, forçant des évacuations massives. L'incendie de Bradley Creek, difficile à contenir à cause des vents violents, a traversé la route 97, provoquant sa fermeture en ce long week-end de vacances. Au total, 130 incendies font actuellement rage dans la province, dont près de la moitié sont hors de contrôle, poussant les autorités à émettre 42 ordres d'évacuation et 40 alertes. Des milliers de résidents privés d'électricité et de ressources reçoivent de l'aide dans des centres d'accueil, tandis que les pompiers continuent de lutter contre les flammes. C'est ce qui complète vos actualités Arsenal Média. Passez une bonne journée sur nos ondes.
3: Météo. Des averses aujourd'hui avec un maximum de 22, midex 29. On prévoit un ciel nuageux pour l'année prochaine avec 14. Demain, c'est un dégagement avec 25, midex 28. Et soleil attendu pour mercredi, maximum de 31.
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Woman, voici Kane Brown.

Encore un petit 15 minutes pour votre Country Club de ce lundi. Par la suite, entre 9h et midi, je vous accompagne avec toujours la meilleure musique country pour Hit Country ou à travail. On en a parlé abondamment au courant des dernières semaines et même des derniers mois. Le fameux divorce entre Jelly Roll et son ex, Bonnie Exo. On te dit, oh my God, c'était vraiment important déboire devant la justice, oui, pour bien sûr se séparer les biens. Alors, ça s'est conclu vraiment au courant des dernières semaines devant toujours les autorités judiciaires. Mais là, au courant de la fin de semaine, Bonnie Exo, qui aime ça bien sûr faire parler d'elle sur les réseaux sociaux, elle a révélé en fin de semaine qu'elle était maintenant devenue la propriétaire d'une belle demeure sur la côte ouest de Los Angeles. Donc, elle va nous apporter bientôt dans sa demeure lorsqu'elle va bien sûr être propriétaire officiellement, lorsqu'elle aura passé devant le notaire. Mais du moins, elle se porte très, très bien depuis son divorce avec Jelly Roll, Bonnie Exo. Voilà pour ses derniers déboires, ses derniers soubresauts sur les réseaux sociaux. Elle aime ça, elle s'amusait avec ça, c'est assez capoté, merci. Alors abonnez-vous à ces différentes plateformes. Elle a une énergie assez incroyable, c'est comme ça qu'on l'aime, on veut pas la changer, elle est authentique. Elle nous chante « Je suis mêlée », voici maintenant sa radio.

rejoindre l'animateur en studio par texto 873-300-9570. 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

de passage à Upton le 8, aussi un passage à Laval le 9, et aussi un passage au mois de septembre au Festival du Bœuf de Inverness, collaboration de votre radio Été Country. Sandrine Hébert qui a chanté Comme des fous. On vous offre avec grand bonheur que le meilleur de la musique country, bien branché à l'une ou l'autre de nos quatre fréquences. Encore, tu nous écoutes également via notre site Internet.

de votre country club de ce lundi 3 août à 2026. Ah, pour certaines personnes, un retour dans la routine habituelle. Ça n'a pas été évident ce matin, la levée du corps. Mais lorsque tu prends ta belle dose de musique, boum, ça change la vie d'un homme ou encore la vie d'une femme pour le retour au travail. Et pour les autres qui commençaient peut-être vos vacances aujourd'hui, eh bien, bonnes vacances. Puis profitez-en au max pour, bien sûr, vous déroger de la routine et de vous changer les idées. Et en parlant justement de vous changer les idées, on va vous changer le tout. Les idées, de belle façon, vous offrant une heure de musique sans pub au détour pour bien commencer. Et country au travail. Restez là. 5

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7: Un autre bel avant-midi qui débute au son de la meilleure musique country. Salutations, vous autres qui êtes présentement bien en mode travail pour certaines personnes. Aujourd'hui, un petit peu plus difficile que les autres. Toi qui effectue un retour au travail pour d'autres. Vous autres, vous commencez votre période de vacances. Bien, merci beaucoup de le faire au son de nos quatre fréquences Hit & Country à travers le Québec. Ou encore, tu nous écoutes également via notre site internet, le hitcountry.com. Alors, Danny Côté qui est en place pour vous faire vibrer au son de la meilleure musique country. Pour les trois prochaines heures. Et là, je te réserve en plus pour la première heure de ce show-là une heure de musique sans pub, au courant de laquelle, dans un instant, tu vas entendre le bon rythme dansant de Post Malone avec Morgan Wallen, I Have Some Help. Ça va mettre un peu de joie dans votre lundi grisâtre. Mais pour l'instant, Don't We Hit de l'heure avec Morgan Wallen. C'est parti.
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8: Pour la prochaine heure, juste de

Dans deux semaines que ce sera mis en place au parc Jean Drapeau de Montréal, l'édition numéro 5 de l'ASSO, et c'est eux qui vont conclure l'édition numéro 5 le dimanche le 16 août prochain, à compter de 21h30, Mumford & Sons, collaboration avec Chris Stapleton, qui ont chanté et jusqu'à 10, c'est une heure de musique sans pub. Voici Con Wetzel avec Jesse Murph qui nous chante High Road.

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succès souvenir avec Sam Hunt qui nous a chanté Take Your Time. Et là, tu te dis, ah, il me semble que ça fait longtemps qu'on n'a rien eu de nouveau de sa part. Ben, tout à fait vrai. Et même, j'ai encore une fois, j'étais faire une visite via ses réseaux sociaux. Ça fait un méchant bout qu'il n'y a pas rien eu de nouveau également de mise à jour là-dessus. Peut-être qu'il nous prépare une belle surprise, un beau retour pour cet automne, sait-on jamais. Alors, on attend avec impatience du nouveau matériel en parlant de Sam Hunt qui a chanté cette belle balade Take Your Time dans 3600 secondes de country. Et de là maintenant avec l'excellent Jason Aldean.

Il va faire un détour par la grande scène du Festival Country Lobinière. Sa performance est attendue bien le samedi 29 août prochain. Zach John King avec Get to Drinking. Eh bien, en fin de semaine passée, elle a célébré 15 ans de mariage avec son mari. Alors, on lui lève notre chapeau de cowboy. Elle nous chante Don't Be Stupid. Voici Shania Twain.

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1: Ils sont de passage à Saint-Jean-sur-Richelieu à compter de ce vendredi. Alors, avis à tous les fans de Matt Lang qui a chanté chez Stone My Truck. Et il va faire son grand lancement d'album, eh bien, du côté de Montréal au MTLUS le 23 octobre prochain. À la bonne place, place au hit maintenant de Vince Lemire.

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2: Bon lundi, ici Louis-Philippe Arnoirel. WestJet et le syndicat qui représente ses agents de bord ont conclu une entente de principe mettant fin à l'arrêt de travail qui a commencé dimanche. La compagnie aérienne a suspendu tous ses vols lors de la dernière fin de semaine. Les salaires et la rémunération du travail effectué au sol étaient les principaux points d'achoppement. WestJet a indiqué que les passagers concernés profiteront d'un remboursement ou d'une nouvelle réservation selon le cas. Dans l'est de la province, le corps d'un homme disparu depuis deux semaines a été retrouvé dans les eaux du fleuve Saint-Laurent, dans le secteur de Marsouy, dans la région de Gaspésie-Île-de-la-Madeleine hier matin. L'identification de

0: La victime a ensuite permis de confirmer qu'il s'agissait bien de Pepito Labrador, un Montréalais de 45 ans qui faisait l'objet d'un avis de disparition depuis le 19 juillet. Deux jours plus tôt, les services d'urgence avaient été appelés à intervenir à la suite d'informations selon lesquelles deux personnes auraient été vues en détresse sur le fleuve Saint-Laurent dans le secteur de Marsouy. Selon les informations recueillies par la Sûreté du Québec, les deux hommes pêchaient à l'extrémité d'une avancée rocheuse lorsque l'un d'eux aurait perdu pied et serait tombé à l'eau. Le second aurait tenté de lui porter assistance avant d'être lui aussi emporté par le courant. Tous deux ont péri dans l'accident. Et pour terminer, dans l'ouest du pays, un feu de forêt alimenté par des vents atteignant 115 km/h a dévasté des maisons sur la rive ouest du lac Okanagan en Colombie-Britannique, forçant des évacuations massives. L'incendie de Bradley Creek, difficile à contenir à cause des vents violents, a traversé la route 97, provoquant sa fermeture en ce long week-end de vacances. Au total, 130 incendies font actuellement rage dans la province, dont près de la moitié sont hors de contrôle, poussant les autorités à émettre 42 ordres d'évacuation et 40 alertes. Des milliers de résidents privés d'électricité et de ressources reçoivent de l'aide dans des centres d'accueil, tandis que les pompiers continuent de lutter contre les flammes. C'est ce qui complète vos actualités Arsenal Média. Passez une bonne journée sur nos ondes.
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1: Salutations, vous autres qui êtes présentement sur les routes du Québec pour vous rendre à votre destination en vacances, parce qu'il y en a plusieurs qui prennent leurs vacances tout de suite après les fameuses vacances de la construction. Il y a quand même pas mal d'achalandage, également beaucoup d'achalandage également dans certains endroits touristiques à travers le Québec. Alors, merci beaucoup d'avoir choisi It Country pour bien sûr passer votre belle journée de façon musicale. Deuxième heure de It Country au travail en ce 3 août 2026. Alors, on s'amuse en prenant sa belle dose de musique. Dans quelques instants, tu vas entendre un chanteur américain qui va nous proposer, ben lui, le mois prochain, un nouvel album qu'on attend avec impatience. Alors, il va chanter avec Cole Wetzel, Rock Mountain Low, en parlant, bien sûr, de Carrie Cat. On commence tout en douceur également la 10e heure de It Country au travail de votre lundi avec Mine on You. Place à ce jeune chanteur de la relève country américaine. Voici George Burge. Merci beaucoup d'être là.

Je te lance l'invitation d'être là bien cet après-midi pour la deuxième portion de Hit Country au travail à compter de 15h, alors que Sylvain Caron, qui effectuera un beau retour au travail aujourd'hui à compter de 14h, ben va vous proposer, comme je vous disais, à compter de 15h, le top 3 anglophone, les trois chansons qui auront été les plus demandées par vous. Trippeux et trippeuses de bonne musique country. Voici les Rat Swamp.

Ontarien les Red Swamp avec Dans le cabanon en succès souvenir. Et en plus, ben au mois de mars dernier, ben ce band nous ont proposé leur cinquième album en carrière, Pays sauvage, qui est présentement en vente sur toutes les bonnes plateformes. Ils n'ont pas vraiment de concerts à leur agenda ici au Québec pour les prochaines semaines. Quelques concerts dans leur coin de pays en Ontario pour les Red Swamp. Et en plein cœur d'une super séquence dans votre lundi. Comment ça se passe? Ouais, c'est quand même pas toujours évident pour ceux et celles qui effectuent un beau retour au travail aujourd'hui. Voici maintenant le hit de l'heure de Megan Maroney qui nous chante quoi? Qui nous chante sa belle ballade, Beautiful Thing. 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

les plus grands hits country, ben c'est chez nous que vous les entendez avec JF Posé, avec Puisqu'il faut. Et celui qui s'apprête à prendre d'assaut les ondes de Hit Country, ben sera de passage à l'assaut. Performance attendue, ben le samedi, le 15 août prochain, à compter de 21h30. Une chante avec Marshmello, Where We Go, place à Thomas Rhett.

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1: On a fait cette découverte au courant des derniers mois lors de son passage à une célèbre émission bien populaire ici au Québec qu'on appelle l'émission La Voix. Mais entre-temps aussi, il est aussi membre du groupe Le Boys Band Story qui rend hommage aux Boys Band des décennies 90 et 2000 qui ont vraiment à la côte. Ils ont encore quelques concerts à leur agenda d'ici les prochaines semaines. Donc c'est Jonathan Hood qui vient de conclure cette super séquence dans votre lundi avec son premier hit francophone. Ça ira, c'est grâce à Roxane Bruno qu'elle bien sûr a dit « Hey, toi là, commence-toi à écrire en français au lieu d'en anglais. Ça va t'aider dans ta carrière. » Et laissez-vous bien sûr les conseils de Roxane Bruno.
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1: Météo. Des averses aujourd'hui à la vie avec 22 Midex 29. On prévoit un ciel nuageux pour l'année prochaine avec 14. Demain, dégagement attendu avec 25 humidex 28 et soleil pour mercredi max de 31.
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C'est Seb et Jess qui viennent de chanter Cajunway et Seb et Jess mettent en vedette Sébastien Plante. Sébastien Plante, là, je te vois le gros point d'interrogation te disant, ah, ça me dit quelque chose ce nom-là. Ben oui, c'était le chanteur de la formation Les Respectables de l'époque. Ah, qui chante maintenant avec sa conjointe qui ont formé le groupe, le duo Seb et Jess qui viennent de chanter. Et procurez-vous leur premier album qui est présentement en vente sur toutes les bonnes plateformes. Ashley Cook s'amène dans quelques instants, mais avant tout ça, Ian to Come Back, quel duo de là qui met en vedette Morgan Wallen avec Post Malone. 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

0: Bon débarras pour Interconcho au travail de votre lundi. Soyez-y pour bien commencer votre soirée. Tantôt, là, entre 17h et 19h, on vous laisse bien sûr le contrôle musical à mon collègue Pat Chapman pour bien commencer votre soirée. On s'en fait pas. Voici Justin Roy avec Gabriel Fredette.
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1: On parle beaucoup de ce matin de ceux et celles qui effectuent un retour au travail après les fameuses vacances de la construction, mais il y a d'autres personnes également qui effectuent leur départ en mode vacances pour une, deux, trois, quatre semaines. Alors profitez-en au max. Et merci beaucoup d'avoir choisi It Country. 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On s'informe et au détour, on commence tout en douceur la 11e heure avec le hit de Taylor Swift.
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5: Bon lundi, ici Louis-Philippe Arnoirel. WestJet et le syndicat qui représente ses agents de bord ont conclu une entente de principe mettant fin à l'arrêt de travail qui a commencé dimanche. La compagnie aérienne a suspendu tous ses vols lors de la dernière fin de semaine. Les salaires et la rémunération du travail effectué au sol étaient les principaux points d'achoppement. WestJet a indiqué que les passagers concernés profiteront d'un remboursement ou d'une nouvelle réservation, selon le cas. Dans l'est de la province, le corps d'un homme disparu depuis deux semaines a été retrouvé dans les eaux du fleuve Saint-Laurent, dans le secteur de Marsouy, dans la région de Gaspésie-Île-de-la-Madeleine, hier matin. L'identification de la victime a ensuite permis de confirmer qu'il s'agissait bien de Pepito Labador, un Montréalais de 45 ans qui faisait l'objet d'un avis de disparition depuis le 19 juillet. Deux jours plus tôt, les services d'urgence avaient été appelés à intervenir à la suite d'informations selon lesquelles deux personnes auraient été vues en détresse sur le fleuve Saint-Laurent dans le secteur de Marsouy. Selon les informations recueillies par la Sûreté du Québec, les deux hommes pêchaient à l'extrémité d'une avancée rocheuse lorsque l'un d'eux aurait perdu pied et serait tombé à l'eau. Le second aurait tenté de lui porter assistance avant d'être lui aussi emporté par le courant. Tous deux ont péri dans l'accident. Et pour terminer, dans l'ouest du pays, un feu de forêt alimenté par des vents atteignant 115 km/h a dévasté des maisons sur la rive ouest du lac Okanagan en Colombie.

0: Colombie-Britannique, forçant des évacuations massives. L'incendie de Bradley Creek, difficile à contenir à cause des vents violents, a traversé la route 97, provoquant sa fermeture en ce long week-end de vacances. Au total, 130 incendies font actuellement rage dans la province, dont près de la moitié sont hors de contrôle, poussant les autorités à émettre 42 ordres d'évacuation et 40 alertes. Des milliers de résidents privés d'électricité et de ressources reçoivent de l'aide dans des centres d'accueil, tandis que les pompiers continuent de lutter contre les flammes. C'est ce qui complète vos actualités Arsenal Média. Passez une bonne journée sur nos ondes.
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Il a eu 43 ans la semaine passée, auteur, compositeur, interprète, mais aussi mannequin à 16 heures. Alors, c'est David Tremblay qui a chanté Scotch and Country. Oh, qu'est-ce que tu as devant toi pour satisfaire ta soif en ce lundi avant-midi? Oh, j'espère pas un petit verre de scotch à cet avant-midi. Ben, voyons donc, vous êtes vraiment sur le high. Toi qui est peut-être, ah oui, c'est vrai, en mode vacances. Ben, merci beaucoup d'avoir choisi Hit Country. Voici Zach Chico et Benjamin.

0: À rattraper ensemble et par la suite, c'est ça, on vous propose le lunch 100% Québec et piloté par ma collègue Manon Bisson qui remplace encore une fois cette semaine. Et bien, Jeff Coutier qui est en mode vacances pour la troisième semaine consécutive. On se jase après les ondes de la météo. Toi qui es présentement en mode vacances, tu te dis, hey, vas-tu faire beau pour les prochains jours? La réponse est oui. Et au détour, oh ya ya, c'est la sensation de l'heure. C'est la blonde au jeune chanteur Vincent Mason. Elle nous chante son méga hit Boston. Je vous réserve la musique de Stella Left et au détour.
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0: Météo. Des averses pour aujourd'hui, même risque d'orage avec un maximum de 22 midex 29. On attend un ciel nuageux pour l'année prochaine avec 14. Demain, dégagement avec 25 midex 28. Et soleil pour mercredi et jeudi.
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Cette chanson est sortie au mois de juin. Un mois plus tard, elle a sorti une toute nouvelle balade à deux. Et là, bien, depuis déjà vendredi, elle a mis en vente aussi un autre extrait de son troisième album qui sera lancé en mois d'octobre prochain, qui a pour titre Course de chaloupe, qui est présentement en vente sur toutes les bonnes plateformes. Alors, c'est Francis de Grandprix qui a chanté Si j'avais su pour Hit Country au travail. Voici maintenant Tania Martin.

Oh my God, déjà rendu au mois d'août. Et lorsque arrive, bien sûr, le début du mois d'août, ça commence à sentir pas mal et pas mal fort. le fameux retour à l'école. Une petite pensée à tous les parents qui vont commencer à recevoir la fameuse liste d'articles scolaires et de, bien sûr, de faire les commerces pour économiser en grand sur l'achat de crayons, d'étuis, d'aiguises. Le fameux achat également des fameux souliers de course pour l'éducation physique. Les vêtements, alors, on lâche pas en tant que parents pour le fameux retour à l'école. Voici maintenant Chabosé. 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

0: de Saint-Louis avec Rien à battre, et ça, c'est la chanson-titre de son premier album qui a été lancé en octobre dernier. Certains vont dire « Ouais, mais ça, c'est pas trop country ». Maintenant, beaucoup d'artistes prennent une touche de pop dans leur musicalité francophone, comme il en fait si bien partie Doug Saint-Louis, que ça fait longtemps qu'il roule sa bosse quand même dans le showbiz au Québec. Il était bien présent sur la scène musicale pop, un nom qu'on connaît bien dans le domaine du showbiz. Il chante maintenant La Sainte-Paix. Voici maintenant Philippe Tremblay passe un bon lundi avant-midi.
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1: Déjà rendu à la conclusion de la première portion de Hit Country au travail. Je le sais, ça passe tellement vite. Alors, j'étais en poste depuis 6 heures pour vous tenir compagnie de façon musicale avec, bien sûr, quelques bons sujets pour agrémenter votre journée au travail ou encore votre journée en mode vacances. Alors, c'est pas terminé pour moi. Danny Côté va reprendre le contrôle des ondes bien demain matin entre 6 heures et midi. Manon Bisson prend la relève pour le lunch 100% Québec. Retour de Sylvain Caron, PM entre 14h et 17h et Paul Chapin vous attend compte de 17h. Va passer un bon lundi. On se retrouve demain pour le meilleur début de journée. Salut.
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1: Bon lundi, ici Louis-Philippe Arnoirel. WestJet et le syndicat qui représente ses agents de bord ont conclu une entente de principe mettant fin à l'arrêt de travail qui a commencé dimanche. La compagnie aérienne a suspendu tous ses vols lors de la dernière fin de semaine. Les salaires et la rémunération du travail effectué au sol étaient les principaux points d'achoppement. WestJet a indiqué que les passagers concernés profiteront d'un remboursement ou d'une nouvelle réservation, selon le cas. Dans l'est de la province, le corps d'un homme disparu depuis deux semaines a été retrouvé dans les eaux du fleuve Saint-Laurent, dans le secteur de Marsouy, dans la région de Gaspésie-Île-de-la-Madeleine, hier matin. L'identification de la victime a ensuite permis de confirmer qu'il s'agissait bien de Pepito Labador, un Montréalais de 45 ans qui faisait l'objet d'un avis de disparition depuis le 19 juillet. Deux jours plus tôt, les services d'urgence avaient été appelés à intervenir à la suite d'informations selon lesquelles deux personnes auraient été vues en détresse sur le fleuve Saint-Laurent dans le secteur de Marsouy. Selon les informations recueillies par la Sûreté du Québec, les deux hommes pêchaient à l'extrémité d'une avancée rocheuse lorsque l'un d'eux aurait perdu pied et serait tombé à l'eau. Le second aurait tenté de lui porter assistance avant d'être lui aussi emporté par le courant. Tous deux ont péri dans l'accident. Et pour terminer, dans l'ouest du pays, un feu de forêt alimenté par des vents atteignant 115 km/h a dévasté des maisons sur la rive ouest du lac Okanagan en Colombie-Britannique, forçant des évacuations massives. L'incendie de Bradley Creek, difficile à contenir à cause des vents violents, a traversé la route 97, provoquant sa fermeture en ce long week-end de vacances. Au total, 130 incendies font actuellement rage dans la province, dont près de la moitié sont hors de contrôle, poussant les autorités à émettre 42 ordres d'évacuation et 40 alertes. Des milliers de résidents privés d'électricité et de ressources reçoivent de l'aide dans des centres d'accueil, tandis que les pompiers continuent de lutter contre les flammes. C'est ce qui complète vos actualités Arsenal Média. Passez une bonne journée sur nos ondes.
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1: Il est midi. Et vous voilà, on va passer un bon heure de lunch ensemble. Je te rappelle une heure complète de musique d'ici, uniquement des artistes de chez nous. Le principe est simple, hein, parce que chaque midi, on vous raconte les vraies histoires derrière le country québécois pour qu'au fil des jours, vous en deveniez de vrais connaisseurs. Aujourd'hui, on garde une belle finale parce que l'heure se termine comme à l'habitude avec notre top 3 du nouveau country d'ici. Mais on va commencer ça tout de suite en musique avec l'excellent David Paradis et Je pars pas sans toi. Je te rappelle que c'est Manon Bisson qui t'accompagne pour une dernière semaine avant le retour de Jeff Routier. Bonne heure de lunch!

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2: À venir dans ton lunch 100% Québec, je vais te faire entendre les Rot Swamp, un groupe d'Ottawa avec une histoire peu banale. Ils ont joué plus de 100 fois au parc Epcot de Disney en Floride. Mais là-bas, c'était sous un autre nom, les Rathmen. La musique de chez nous, ça se poursuit. On s'offre Harpin d'épine à l'instant, avec chance.
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T'es toujours à l'écoute de ton lunch 100% Québec. En ce lundi, début de semaine, et pour plusieurs, d'un retour au travail,

0: a traversé des moments plus difficiles. Ça vient de son album Mille Raisons. Le top 3 s'en vient, mais on va s'arrêter un instant et s'offriront par la suite Éric Dion avec Motel de Lens.
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1: Eh bien, dans les dernières minutes, on a eu droit, encore une fois, de l'excellente musique d'ici. Est-ce que tu connais Sarah Vanderzen? On se l'est offert avec la version française de Fortune Tellers. On enchaîne, toujours dans notre lunch 100% Québec, avec le Blue Ridge Band et une autre histoire.
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1: Et voici le moment du top 3 du jour. On démarre le compte à rebours avec le numéro 3, Gabriel Fredette. Le bon choix. Avant la musique, cet homme-là était pompier. Sa chanson « Tant qu'on est toi et moi » est restée 12 semaines de suite au sommet des palmarès. Avec Le Bon Choix, il nous parle d'oser, de partir découvrir le monde tant qu'on est jeune et de suivre son cœur. Juste derrière, à votre numéro 2, on retrouvera Gab Forest. Passez par la voie avant de se consacrer au country. Mais tel que promis, on débute notre top 3 de ce lundi 3 août avec Gabriel Fredette et Le Bon Choix. Bonne heure de lunch!
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1: Et voilà, on arrive au sommet, votre numéro 1 aujourd'hui. Laurence Saint-Martin avec Ciao Bye! À 28 ans, cette artiste originaire de Saint-Ignace-de-Loyola est devenue l'une des belles étoiles montantes du nouveau country d'ici. Beaucoup l'ont découverte en 2018 avec Fille des Îles, une chanson qui a dépassé les 5 millions d'écoutes. Ciao Bye est son plus récent extrait tiré de l'album Ailleurs. Un country moderne avec une pointe de rock où elle choisit de tourner la page et d'avancer sans se retourner. Elle est donc en tête de notre palmarès aujourd'hui, de notre top 3 du jour, de ce début de semaine, qu'on s'offre donc à l'instant.
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2: Et c'est ce qui met un point final à notre heure ensemble. Un dernier détail, hein, avant de vous quitter, Gab Forest, votre numéro 2 et Laurence Saint-Martin, voilà votre numéro 1. Ben, ils se connaissent bien, ces deux-là. Gab a déjà assuré les premières parties de Laurence. Et tous les deux évoluent sur la même étiquette. Le milieu du country d'ici, c'est une petite famille tissée serrée. Alors, merci d'avoir dîné avec moi. Portez-vous bien. On se retrouve demain. Bye!
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6: Content de vous retrouver, les amis. Ben oui, après les vacances, on vous retrouve sur It Country, le 105.5. À la baie, au Saguenay, Sylvain Caron, de retour. Tout frais, oui, on peut le dire, de ce côté-là. Je dis pas que c'est tout frais à l'extérieur, mais j'avais hâte de vous jaser. Et puis, ça va passer vite de même pour les gens qui, peut-être, sont de retour de leur... grosses vacances de la construction. Et ben, ça se fait dans la pluie actuellement. D'ailleurs, il y a toujours cet avertissement jaune hein, de pluie, avec de bonnes pluies abondantes. D'ailleurs, il y a des secteurs qui ont été plus touchés que d'autres au cours de la fin de semaine. Et cette pluie devrait se poursuivre là, au cours de la soirée avec risque d'orage. On aura les détails de la météo complète. Je ne sais pas si la pluie aura collaboré, mais on pourra en parler un peu plus tard tantôt. Si vous êtes amateur de framboises, dites-vous que c'est une saison exceptionnelle qui vient à peine de commencer à part de ça, qui risque d'être fort intéressante. Il en sera question un petit peu plus tard avec, bien sûr, de l'actualité dans le monde de la musique country et la musique de Riley Green pour ouvrir le show.

Ouais, content de vous retrouver après ces 15 jours de vacances. Il s'en est passé des choses dans le monde de la musique country. On aura la chance d'y revenir au cours des prochaines. Bien sûr, il s'est passé des choses énormément dans le monde du sport aussi. Et c'est une grosse journée au niveau des transactions aujourd'hui, baseball majeur. Les Blue Jays qui ont transigé un petit peu plus tôt en cours de journée. On va pouvoir y revenir avec cette belle musique collaboration de deux grands de la musique country. Post Malone avec Morgan Wallen.

0: dans le temps. Est-ce que ça valait la peine, cette transaction entre les Blue Jays et Toronto? Deuxième transaction en quelques jours seulement avec les Cubs de Chicago. On s'y attendait. Kevin Gausman qui a quitté les Blue Jays en retour. On a deux jeunes prometteurs. Le voltigeur Brett Bateman et aussi le joueur d'avant-champ Ty Sardesine qui font leur arrivée dans la ville reine. Donc, ça fait partie des transactions. Ça se termine d'ailleurs 18 heures, période de transaction au baseball majeur aujourd'hui.
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0: Ça, c'est notre jeune vedette montante de la musique country au Québec avec Marie-Pierre Gamache en solo. Et celle qui est à venir, ben c'est une vedette montante dans le monde de la musique country. Je vous la présente alors qu'elle connaît un succès fulgurant. Stella Leptoski, qui a donc débuté sa carrière avec un lancement d'un mini-album. Elle a connu sa carrière avec TikTok, comme bien des jeunes de sa génération, avec quelques chansons qu'elle avait présentées. Elle avait lancé son premier EP, Tragic Really, en 2025. Mais depuis quelques temps, elle connaît énormément de succès avec la chanson qu'on va vous offrir, Boston, après les détails de météo sur la source du country. On l'a dit.
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0: Météo. Pas besoin de vous faire de dessin, c'est de la pluie encore attendue. Pas mal de pluie ce soir, 20 à 30 mm, ça cesse en cours de nuit. Risque d'un orage avec un minimum à 14 degrés. Déjà demain, nette amélioration avec un beau dégagement, ce sera venteux. Et un maximum à 25 degrés.

de la construction, il y en a plusieurs qui, comme moi, retrouvent le boulot aujourd'hui. Ben, dans mon cas, moi, je m'amuse avec vous autres. J'en ai pas de problème. On en a profité pleinement. Et malheureusement, il y a eu conséquences sur les routes, évidemment, pour ce qui est de ces nombreux déplacements. Bilan un peu plus positif, et j'utilise les guillemets, hein, parce qu'un décès, c'est un décès de trop sur les routes. Et on a le bilan là, partiel pour ce qui est de ces vacances de construction à venir.

pas le bilan complet de ces vacances de construction sur les routes, mais bon, le bilan là, qui se situe dans la moyenne des dernières années, mais qui est beaucoup moins élevé que celui de l'année 2025 pour ce qui est des décès. Cette année, 18 décès, malheureusement, pendant les vacances de construction sur les routes, en rapport avec 38 décès en 2025. Et c'est une période qui est particulièrement propice aux accidents de la route. Bien sûr, ce qu'a fait valoir Simon-Pierre Poulin, porte-parole de la SAC. Et la prudence, ça se poursuit, là, parce que les jeunes sont en vacances au moment où on se parle actuellement. 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

Yeah, le duo Sab et Jess sur Red Country avec, dans quelques instants, la chanson de Claude Paquette, Big Star. Ouais, ben, Big Star du cinéma, on va en reparler. Pas nécessairement du box-office nord-américain, mais d'un film qui est en préparation actuellement.

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1: Ah, mais on n'en a pas fini avec Venom, le fameux film qui a connu un immense succès de par sa trilogie. Et c'est pas terminé parce que Sony Pictures n'a pas l'intention de lâcher le filon. La productrice Amy Pascal qui vient de l'avouer dans le film d'animation Venom qui est officiellement en préparation et a le choix des réalisateurs en dit non. D'ailleurs, on est allé chercher à ceux qui ont travaillé sur le dernier Final Destination, Bloodlines, avec Zach Lipovsky, également Adam Stein, qui vont hériter justement du bébé. Évidemment, la question qui fâche et qui reste sur toutes les lèvres, est-ce que Tom Hardy va revenir passer 2 heures à grogner dans un micro? Rien n'est moins sûr, mais l'acteur adorant faire le pitre avec la voix de Venom, le chèque pourrait être facile à signer. Ben, peut-être qu'on va l'approcher justement pour cette adaptation au niveau cinéma pour Venom, qui sera à surveiller au cours des prochains mois.
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1: Et on conserve nos bonnes habitudes sur Red Country avec le top 3 que l'on vous propose encore une fois du côté anglophone cet après-midi. Les gros noms de la musique country. Mom, Friends and Sons, collaboration de Chris Stapleton. C'est à venir au cours des prochains instants. En réserve, Ella Langley avec l'excellent Morgan Wallen. Mais tout d'abord, elle a marqué le cinéma à sa façon, le temps d'une chanson issue de la bande sonore de Toy Story, Taylor Swift, I Know It, I Knew You.
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1: Ah ben, au cours de mes vacances, j'ai eu le bonheur d'aller faire un petit tour au Cinage pour aller voir le film québécois 125 rue à des malaises. Qui a connu un immense succès fort à parier avec les gens qui étaient à l'intérieur de la salle. Mais il y a aussi un autre film qui était présenté en même temps et lui aussi a connu un immense succès au box-office nord-américain et on aura la chance d'en reparler au cours des prochains instants avec la pétillante Cindy Bédard qui s'installe. Il n'y a plus rien d'ordinaire. Ben non, parce que vous sintonisez Hit Country partout au Québec. Il y a le hitcountry.com également, faut pas l'oublier.

Ah, mais il y a eu des changements, bien sûr, au box-office nord-américain. Quoiqu'il y a des films qui continuent de cartonner avec les Mignons, qui sont toujours dans le top 5. Quatrième position, 5,8 millions de dollars amassés au cours du dernier week-end. On a tourné tantôt une chanson de la bande sonore de Toy Story 5, qui est quatrième avec 6,3 millions de dollars. Troisième, plutôt, 6,3 millions de dollars au niveau du box-office. Deuxième place, c'est le dernier blockbuster de Christopher Nolan, L'Odyssée, avec un 51 millions de dollars amassé et un film qui est prêté à battre tous les records avec le film de super-héros Spider-Man au premier rang. 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

continue de sillonner les routes du Québec. Tournoi festival qui se poursuit pour la belle Mégane Lebel qu'on vient d'entendre le 5 août. Donc, ça s'en vient dans deux jours. Maison de la culture de Waterloo, du côté de Ville-Sainte-Julie, avec ses musiciens le 12 août, le 29 août, du côté de Coaticook. Et ceux qui sont à venir, Couple dans la vie, Couple en musique, Alex et Caro. Et on se retrouve avec d'autres nouvelles.

0: Beaucoup de nouveautés musicales lancées vendredi. C'est la journée pour se faire, même pour les nouveaux extraits. C'est le cas d'ailleurs pour ce qui est de Chase Matthew, qui a lancé vendredi sa nouvelle chanson Autopilot. Ce sera surveillé évidemment sur Red Country. On a aussi Zach John King, qui a lancé une nouvelle chanson Hot to Not au cours des dernières heures. Donc, ça fait partie des chansons qui seront à surveiller. Et puis, vous sur Red Country pour vous en donner plus de détails et vous proposer des nouveautés aussi au niveau francophone. On est là pour se faire. Low Cash et Primary s'unissent pour nous proposer un gros hit de l'autre côté des détails de la météo à suivre.
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0: Météo. Pour les prochaines heures, c'est de la pluie. 20 à 30 mm de pluie attendue pour ce soir et cette nuit, minimum à 14 degrés. À la baie au Saguenay, demain, il y a un dégagement attendu en matinée, donc ça s'améliore. Très venteux, avec un maximum à 25 et du beau soleil mercredi.

0: comme j'aime le faire à chaque après-midi, ben, on va se concentrer sur ce qui se passe chez nous. On va vous proposer le tout dans quelques instants. Le regretté Bob Bissonnette en musique avec, dans quelques secondes, la gang de classe moyenne avec la collaboration d'Orange Lessard.
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0: Ah ben, si c'est le cas, si vous êtes en vacances, profitez-en. Vous allez pouvoir en profiter pour manger des topinouches de bonne framboise parce que dans la région, si on se fie à ce dossier de la SRC, les champs regorgent d'une quantité impressionnante de petits fruits. C'est le cas, entre autres, de la ferme Ruisseau des Chasseurs à Jonquière. C'est du jamais vu en 30 ans. C'est ce qu'affirme Amélie Blackburn, qui est propriétaire associée de l'établissement. Il y en a pour tous les goûts. Propriétaire qui craint même de ne pas pouvoir récolter l'ensemble des framboises avant la fin de la saison. C'est pour vous dire à quel point, disons que le petit fruit est disponible en grande quantité.
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Ben, il y a des, actuellement, ben, déjà, vous avez remarqué dans les grandes surfaces, plusieurs boutiques spécialisées. Déjà, ben oui, c'est le temps de faire ses emplettes pour la rentrée scolaire. On y pense, tranquillement, pas vite, avec un des items qui peut servir pour la rentrée scolaire, qui malheureusement, comme bien des affaires, va connaître une augmentation à de grande importance au cours des prochaines semaines. On pourra en rejaser au cours des prochains instants. Ceux qui sont en train de le faire actuellement, faites-le de façon prudente. Roulez avec Caro Laurando sur la source du country pour notre lundi.

0: peut-être que vous l'avez remarqué, si vous magasinez un ordinateur, les prix sont à la hausse. Pour la première fois depuis 2020, les prix des ordinateurs augmentent. Statistique Canada qui a mesuré 6% de hausse sur un an. Au mois de juin, dans ce secteur-là, c'est énorme. On est habitué à des baisses de prix depuis quelques temps. Mais là, depuis qu'on a annoncé du côté d'Apple l'augmentation de ses différents produits, les tablettes, les prix d'ordinateurs qui est passé de 1499 à 1799. Même chose pour les iPad Air. Et la marque à la pomme n'est pas seule. Dell a prévenu ses détaillants des hausses allant jusqu'à 30 % HP a mis que le prix de ses pièces de mémoire a doublé. Et pas pour rien que la firme Gartner prévoit des ordinateurs 17 % plus cher d'ici Noël. Et la raison de cette flambée, c'est pas compliqué. L'intelligence artificielle, semble-t-il.
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Gamerooney pour la musique sur Red Country en ce lundi avec donc une belle semaine qui prend son envol et d'autres nouvelles dans le monde de la musique country, dont un artiste qui a décidé d'annoncer qu'il cancellait sa tournée européenne. Et on vous donne qui est visé et pour les raisons avec Vincent Mason en musique.

après une décision difficile, mais donc ça a été annoncé en cours de semaine dernière, Billy Zimmerman qui a annoncé qu'il cancellait sa tournée européenne avec des raisons familiales. Il n'a pas été plus loin là, dans l'explication de ces fameuses raisons, mais la résultante est celle-ci. Donc, il a cancellé sa tournée européenne. On lui souhaite de se retrouver avec sa famille, justement. Et puis, on va certainement annoncer d'autres dates au cours des prochaines semaines. Il y a du Jordan Davis sur la source du country à venir. 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

Il est en plein cœur de sa tournée. Josh Ross, l'artiste canadien sur votre radio Hit Country. La gang des Delaware Truck débarque pour notre plus grand bonheur. Il n'y a rien d'impossible dans une chanson country. Ils ont bien raison à part de ça. Il y en a une chanteuse bien connue qui va prendre un répit à la suite de sa tournée actuelle. On va en reparler tantôt.

0: chanteuse du public dès la fin de sa tournée au mois de septembre. Elle qui a fait cette déclaration au magazine People. Dès lors, son spectacle de Londres du 1er septembre notera la fin de sa tournée qui a été marquée de plusieurs présences, dont celle de Montréal à part de ça. C'est une pause bien méritée. Vous savez que c'est assez éreintant une tournée hein, pour ces artistes-là. C'est dans la météo, ça s'en vient.
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0: Météo. Ça continue de tomber, ce sera le cas pour ce soir et cette nuit avec de 20 à 30 mm de pluie additionnelle, minimum à 14 degrés. Déjà, demain, beau dégagement, venteux, maximum à 25. Et pour mercredi, on aura du soleil mur à mur, le maximum à 31 degrés. Vous avez bien compris.
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record ou presque. Morgan Wallen pour la portion musicale dans quelques instants. Jetons un coup d'œil sur les éléments qui ont marqué cette journée du 3 août dans l'histoire de la musique country. On va faire ça ensemble. Et aussi Sam Hong qui vient faire un tour.

Retour dans l'histoire de la musique country. 1999, Patsy Cline a reçu son étoile sur le Hollywood Walk of Fame. Par la suite, en 2010, il y a le clip 15 de Taylor Swift qui est nommé au MTV Video Music Awards dans la catégorie meilleur clip féminin. Et en 2021, la chanteuse et compositrice de country américaine Carly Pearce est intronisée au Grand Ole Opry. Elle a remporté 3 Country Music Association Awards, 4 Academy of Country Music Awards, 1 CMT Music Award et 1 Grammy. C'était en 2021. 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

0: La pétillante à l'anglais, elle aussi, femme de tout record, hein, depuis quelques temps. C'est franchement un phénomène incroyable dans le monde de la musique country. Vedette montante dans la musique country qui a pris le temps de se photographier avec mon collègue Danny Côté lors de son passage à Victoriaville au cours du dernier week-end. C'est Chloé Leclerc qu'on vous offre en musique sur votre radio. En quelques minutes, tu retournes à la maison.
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0: Et n'oubliez pas, si vous voulez faire une demande spéciale, salutations, 873-300-9570, partout au Québec. C'est gratis à part de ça. On vous invite à le faire. Et ça, c'est signe aussi que je vais laisser ma place. Ben oui, vous avez promis que ça allait passer vite de même. Je pense que j'ai tenu mes promesses. Hein? Oui, parfait pour les gens qui, comme moi, renouent avec le travail pour ce lundi. Donc, ça risque d'être fort intéressant pour le retour à la maison piloté par Paul Chapman pour une partie du réseau secteur Lac-Mégantic. Manon Bisson s'installe. Et là-dessus, ben, je vous souhaite justement un bon retour à la maison et une belle soirée du lundi. Et de notre côté, le prochain rendez-vous, c'est pas compliqué. C'est à compter demain, 14h, sur tout le réseau In Country. Sylvain Caron vous dit bye-bye. Toujours le fun de vous jaser. Je m'ennuyais!
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7: Je vous dis à vous tous, bon lundi, aujourd'hui, le 3 août 2026. Hein? Ça passe vite, un peu, hein? Pas rien qu'un peu, beaucoup, beaucoup. OK, on va passer vite, nous, sur la présentation, parce que, bon, première des choses, retour à la maison, prudence sur les routes, comme toujours. Mais Chabouzi vous accompagne pour le retour. Post Malone, Philippe Tremblay, mon nom est Paul Chapman, et je vous dis bienvenue, bon lundi. OK, oui.
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7: Ah, je confirme que Chabouzi, c'est la demande spéciale de Caroline qui nous écoute en voiture. Boulon terminé. On écoute It Country 100%. Okay.

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0: Stella LaFly. C'est bien prononcé, ça? OK, merci. Il y a eu JF Posey, il y a eu Rick Duff et on vient d'entendre Jess Mongeon. OK. Le temps de vous rappeler que, oui, la météo, c'est important, on va en reparler tantôt. Mais pour l'instant, une petite pause. Bailey Zimmerman s'en vient dans quelques minutes. Et je vous rappelle que vous êtes sur Hit Country.
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1: On s'en va vers notre, 18e heure, mais j'ai le goût de te parler, glisser un mot sur la météo, parce qu'il y a des averses qui devraient cesser vers minuit ce soir. Ciel qui va être dégagé par la suite. On parlera de vent 20-40 km/h avec 18 degrés. Demain, on parle de, 20 km les vents, ce sera toujours présent, mais on devrait voir le beau soleil. Ça va être un 27 degrés, Milex 32, indice UV 8. Et la nuit prochaine, oh non, pas là, là. La nuit prochaine, ça devrait être un ciel dégagé, 17 degrés. 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Ça va être une belle soirée. Et en musique, Cameron Whitcomb sur Hit Country.

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0: Eric Crush s'en vient, Joss Ross également, Matt Lang. On est toujours dans le tourbillon 100% country music et vous allez adorer, j'en suis sûr. Juste rappeler que hier, j'ai des amis qui ont été du côté de Québec et ont été voir le match entre baseball féminin, bien sûr, entre l'Alberta contre Québec. Victoire de Québec 14-4, ça en a, c'était tout un happening, un beau voyage. On a eu du fun, puis on aime la musique.
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0: aujourd'hui parce que Mumford and Song dans quelques instants avec Chrissy Stapleton, les deux ensemble, non? On s'entend. C'est quand même un succès récent, 2026. On reste dans la même année parce qu'il y a Lucas et Parmalee qui vont être là avec Let the Country Music Play. Aïe, aïe, aïe. Ça va être bon. Et vous savez, www.itcountry.com pour tout savoir.
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0: Zach Bryan, OK. Jason Aldean et pourquoi pas Sandrine Hébert. On aura le temps. On va prendre le temps.
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